Bonsoir, mon ami Sébastien Gouma, qui nous écoute à Paris. Bonsoir, on vous embrasse à vous deux, votre épouse aussi, en vous souhaitant une bonne soirée et un bon week-end. Bonsoir Sébastien, merci d'être à l'écoute de la radio Cantinho de Madeira. 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